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0: Il est 13h.
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Bonjour, madame. Bonjour. Bonjour. Bonjour. Bonjour. A pas pu y en parler. Maman pas même levé tête avec le voiture là. Bonjour madame, j'étais venu voir mon ami hospitalisé. Oh. Au fait, la jeunette m'a levé. Hein. Oh, m'a levé, papa. On dirait un mandat goumé. Bonjour madame, on t'a vu une voisin mis à mon hôpital. Oh, oh, oh, oh, oh. Good morning, madame. Can you tell me where is my friend hospital? Parlez français, parlez créole, et parlez anglais. Maman parlez vendigadou. Oh. Ah, nous changeons même. Mi bab, oh là, nous calé. Hé, hey. En couillant de couillant, là, il panique. En couillant de couillant, là, il calé, il calé. En couillant de couillant, là, il calé, il calé. En couillant de couillant. Pardon? Pardon, madame? Ah, où t'es là alors? Mais longtemps, on va essayer de faire autant de moi là, madame. Ça fait un bon moment, hein? Pardon? Ah, pas si j'ai pas tenté de chanter là. Ah bon? C'est ça. Bonjour, madame. Bonjour. Bonjour, madame la secrétaire. Voilà, j'étais venu voir mon ami hospitalisé. Oui, je vous explique, hein, madame. Voilà. Mardi soir, plus exactement, vers 8h24. Mon ami et moi, on était en train de boire un rhum l'absinthe chez la Mycène. Quand brutalement, madame, il a été envahi par une douleur brutale sous son bas-ventre qui a coupé sa respiration sec. Madame la secrétaire, le gars d'amour n'est pas dans ma main là, alors. Mais j'ai eu la présence d'esprit d'appeler le docteur Zamia, qui lui-même s'est trouvé fortement dépassé par ces événements, appeler les pompiers qui à leur tour, leurs quatre pattes étaient marrées devant cette situation, appeler la SAMU qui l'ont chahoyé à l'hôpital, alors que moi-même couru vitement à la maison, madame, me mettre un pantalon tergal neuf et un chemise. Pardon? Ah, ben excusez-moi, hein. Au pas besoin de savoir tout ça.

là, celle qui joue là. Non, madame, ah, pas moi, je suis là, celle qui joue là. Oh, pas ça. Oh, bien, garde dans le carnet, là. Garde qui, non, on est, je suis là, donc. Hein? Carnet. Je sors, je suis là, d'April. Hospital, je suis mardi soir vers 9h30. Ah, oui, hein, aux urgences, oui. Ah, deuxième étage, porte 223. D'accord, merci. C'est même pas occupé. C'est ça. Merci, madame. On est des belles tétés, hein. Ah, mais madame, avoir une des belles tétés, en cas de donner des belles tétés, on met des belles tétés pour mon belle voix tétée, en donner des belles tétés, une belle tétée. Merci, ma petite dame, merci. Madame, excusez-moi. Pour aller au deuxième étage, qu'est-ce que je fais? Hein? Ah, je prends l'ascenseur. L'ascenseur. Oui, c'est ça. Je prends l'ascenseur. Je prends l'ascenseur. L'ascenseur. Je prends l'ascenseur. Excusez-moi, madame. Pour prendre l'ascenseur, je monte au deuxième étage. Ah, je tourne à droite. D'accord, je tourne à droite. Merci, ma petite dame. Merci. Julia. Julia. Julia. Julia. Oh, papa. Encore, il est fatigué. Encore, il est fatigué. Même, hein. Oh, oui, pas non, si, même, non, non, non, non, non, j'ai descendu, non. Oh, t'as pas bon, hein. Ah, il peut lever, hein. Ah, non. Oh, monsieur. Faut que nous m'en finir. Oh. On n'a qu'à dire au contact. Là, je dis au contact que bœuf pas gros, pas moi, gros bonda, c'est vrai même. Oh. Julia. Julia, c'est Marius. Julia. Julia. C'est Marius. En vain de voir. Ouais. Et quand on fait un homme. Et quand là. Ah, t'as vu ça, qu'on n'a pas bon même, hein. Ouais. Tiens, bé. Ah ouais, qu'on n'a pas bon, hein. Oh, oh. Vous savez, hein? Tout le monde a la courage à crier mort, ah ouais. Ah ouais. Mon cher, t'as fait 3 jours de suite, Gombo a fait un tour à Kazao. Et où j'ai connaître, des pauvres chiens qui a pleuré devant Potao. Au ben Gombo qui a fait un tour à Kazao, au père du monde qui est mort à Kazao, hein. Ah ouais, t'as pas bon, hein. Ouais. Ah, mon cher Julia, vous avez fait un mauvais rêve, vous, hier soir. Ah, fait un mauvais rêve, même. Ah, mon cher, en rêve, vous qu'a dansé, vous qu'a ri, ah, vous qu'a ri aux éclats. Vous savez, ça pas bon. T'as pas bon, même, hein. Oui, hein, t'as pas bon, ça c'est mortalité. Ah non, Julia, t'as pas bon même, hein. Où j'ai payé ma gaya, ouais. Où j'ai payé, ouais, c'est ça. Ah, mon cher Julien, j'ai monté, j'ai descendu en grand l'hôpital là, ça a caché, j'ai monté, descendu, monsieur. Wow. Ou t'avant d'arriver juste là, y'a qu'à mettre mon mot là, la mort. Ouais. Mon cher, un jeune petit garçon qui a travaillé là, a demandé, est-ce qu'il peut avoir passé? Petit garçon a

0: tellement gentil avec moi. Il ouvrait tous ces tiroirs-là pour te voir sans table. Non, au tennis, hein? Au tennis, tu partais là. Fais un poco là. Ouais. Ouais, c'est ça. Mon cher, au chef café fouette en bas là, papa. Ouais. Fout café fouette là. Oh. Regardez, si vous voyez une lunette en train, ils font dans tout là. Dis-moi, on a couvert du pied à la tête, tout. Ah ouais. Ah ouais, c'est pour pas taper pompe-foie, hein. Ah ouais. C'est ça. Ouais. Donc, après, ça m'a pris un là. Oui. En pain, mais ça, d'après un sens là. En pain, mais ça, même tes cafés chauds dans sa vie là. Chaud. Moum, dans ça, moum. Mon cher Julia, et comme hier soir, tu manges aux affaires, tout pas châtain et tu es à l'ESA. Aïe, mon cher Julia. Oh! Mon cher a commencé à faire 26 mounes à demi. Mon cher Julia, là où on va en faire premier là. T'es une petite femme blanche au fond à son là. Moi, une petite voix de figuier avec une bouge. Regardez, on dit, vous petit là, ça, tu prends deuxième ou mort. Mon cher Julia, moi-même, comment vas-tu venir me rappeler mon allée conscience en moi? En gardez bitan en moi. Ouais. Gardez bitan en moi, dit tant que je vais au deuxième étage. Hein. Pardon, Julia. Eh, il fait du bien. Oh. Mais en bout de temps, j'envoie pour la GA. Et quand on un homme. Là. Ouais. La caille. Ouais, en tableau là. Attends. Allô? Allô? Ah, Gombo? C'est où? En côté, je suis là. Là. Ah, quoi, y'a pas bon même. Où y'a été vers ça, ou? En bas, quoi, que vous faites ainsi maintenant, hein? Ouais. Vous voulez parler bail? Hein? Vous voulez dire un petit bonjour? Attends. Vila, Gombo veut dire un petit bonjour.
1: Vila, allô? Vila, grand-père? Ah! Et vous passez la tête à tête? Ah! Vous voyez les verres? C'est qui que la mort appelle? Chaque manœuvre, on va chahier, chahier. Non, c'est rien encore.
0: Au Tani? Ouais, c'est ça. Au Tani, contre Tani? Ouais. Et j'ai l'abandon tout ça. Non, mais t'es pas d'accord avec vous, hein. Alors, au cas de ménager, côté en moi, là, on va dire moi, hein. On pas d'accord avec vous, hein, j'ai là. Ah non, on pas d'accord, même. Oh. Non, bandou ça. Oh, envoie madame à Oukachaye ménage à Oukadimon, ça va déménager, Oukadimon. Regardez, on a arrêté ça, hein. Et on a déjà juste oublié ça, hein. Mis des toilettes, madame, on va emporter, bah, toujours, hein. Bah, on va au lait, tau. Mis des tau. Hein? Libau! Libau! Attends, retour là. On va faire ça, hein. Ça, là, c'est. Impôt! Impôt pour payer. Impôt, oui. De 250 euros à payer avant le 15. Oui, c'est ça. Oui. Ni dit encore, hein. Ça là, c'est. Ça là, c'est. Taxe d'habitation. Taxe d'habitation, 150 euros à payer avant le 15. Avant le 15. Ouais. D'accord. Non, non, faut payer, hein, Julia. Faut payer, hein. Ou bien connaître l'administration, il n'y a pas à jouer avec ça, hein. Il n'y a que une saisie, hein. Oh, non, note encore. Ça là, c'est d'être madame qui écrit, ou. Ça là, c'est. Taxe foncière. Taxe foncière, 100 euros. 100 euros. À payer avant le 15. Ouais, avant le 15. Non, non, Julia, faut payer Bitamouna, hein. Faut payer, hein, faut payer. Non, non, non, non, non, faut payer Bitamouna. Je vais dans les taillés. Je vais venir ici dans tes yeux. Non, non, non, payer, payer, payer. Paye. Regardez, en finale de compte, faut payer à rien. Faut payer à rien, Julia. Le 15 juin, toujours, faut payer à rien, là, même. Hein? Attends, voici où qu'à voir le 15, vous pouvez payer après. Hein? Non, non, non, non, non. Oh, payé. Gardez-tu l'argent, là, ouais, Julia, gardez, gardez. Oh, que fait madame a acheté un veste neuf, bah, ouais. Non, pas payé, pas payé, même. Oh, oh, pourquoi foutez l'argent en bois comme ça, alors? Non, non, hein, ouais. En des cas, Dieu. Hein, t'en bas lève, là. Ou dis-moi, ou pas déménager, Julia. En revenant, t'as quoi déménager, ou? Ou pas déménager? Ou pas déménager, Dieu? En vrai, madame, avec frère, quand j'ai ménagé, au cas de mon pas déménager. Au cas de ménager. Au cas de ménager. Non? Au pas déménager. Ah bon? Frère. Madame, au pas ni frère. Quand vous avez raconté? Eh oui, je suis là. Gauthier Michel, là, non, camionnette bâché, là, c'est frère, madame, au. En doute, c'est frère, qui j'en pas dit, ma pas frère, là. Mon n'a qu'à faire commission ensemble, ou quoi dis-moi à pas frère. C'est frère? Mon n'a qu'à faire commission avec mon pas frère. Yo alors! C'est frère! À pas frère? Eh bien, lui là, madame a une nom à l'air, oui. Ah, une nom à l'air? Ou bien qu'on est, moi, lui là, moi, c'est mon n'a pas, mon n'a bouche à moi, hein. C'est content, j'ai, hein. Une nom à cadeau, une nom. Oh, pas obligé de pleurer pour ça, non. Pas pleurer, pas pleurer. Oh, en l'état là où j'ai la carotte, elle peut faire encore. Dépérez pour ça alors. Oh, oh. Vaut mieux qu'elle sache ça à présent, comme ça, on peut prendre l'autre joulembe. Oh, oh. Mais non, pas pleurer, pas pleurer, non. Où j'ai mangé, hein? Hein, tu j'ai mangé? Hein? Mais en portant un petit salé, bah, là, avant salade concombre. Hein? Ah, dis-moi, je dis, vous ne pouvez pas manger à sel. Qui est-ce qui dit ça là? Oh, oh. Ou pas avoir coulé à dire, ah ou alors? Non, non, non, non, non, faut manger un petit manger pour bas force, hein. Non, je dis, faut manger un petit manger. Non, non, non. Hein? Manque bas lui, hein. Oh, oh. Je m'en fous de ce que j'en ai de ça. Je n'ai pas manger, manger à sel. Regardez, ouvrez bouche là, hein. Ouvrez bouche là. Ouvrez. Ouvrez. Pas cacher. Voilà. Oh, oh. Au cas du moins, docteur, je ne veux pas manger, manger. C'est comme ça, les attaques que tu es, ou? En état là, il y a un chou, moi, pas comme ça, les attaques que tu es, ou? Ouvre, ouvre, ouvre, ouvre, ouvre, ouvre, ouvre, ouvre, voilà. Oh, oh. Voilà. Oh, oh. C'est ça, c'est ça, c'est ça. Oh, oh. Tu fais Guilla, tu fais Guilla qu'à point, président. Au vin, y a-t-il cuit encore? Daniela, Daniela, veille. Qu'est-ce que tu as? N'y a pas de mort, tiens, là. Ouvre, ouvre, ouvre, ouvre. Voilà. Oh, oh, c'est ça, à présent. Oh, oh, oh, gardez-vous à présent. Oh, oh, gardez-vous, quoi font-vous, tapez vos quêtes. Vos quêtes à mon mort, ça. Voilà. Oh, oh. Au fait de l'eau. Au fait de l'eau. Au de l'eau, oh, là, on mettait de l'eau, là. De l'eau, là. Au panier. Eh bien, bref, tu de l'eau, qu'on comme là, ça. Au tabou. Au verbe, tu as. Voilà. Voilà, dis là. Oh, oh. Oh, oh. Comment vous dites qu'il y en a de ça? Docteur, regarde, pas, mais il m'a dit à celle. Pouillant. Mais il m'a dit à celle. La présidente pour anticorps. Oh, il va pas. Ah, lui, là, il est mort. Ah, il est mort même. Oh, oh, oh. Deux bouts de coq. Deux bouts. Deux bouts de coq. Ah, il est mort avant où? Ha. Ha. Mort, mort, mort, même où, là, tu coq? Oui, papa, papa, papa. Oh, oui. Je là, je là, qu'est-ce que je là, je là, je là, oh là, okay. Oh oh, pas faire ça devant moi là, allez, qu'est-ce que je là, je là, je là, oh oh, non, non, pas là pour faire ça, hein, qu'est-ce que hein. Oh oh, ouais, à présent, oui papa, bon, je là, qu'est-ce que je ah ouais, qu'est-ce que je comme ni un bon petit moment, les verres, qu'est-ce que je non. Ouais, bon. En Kevin voit aussi semaine prochaine si Dieu veut, si on l'a toujours. Ouais, non. Bon. En calé. Tardi. Vous parlez pas moi? Hein? Pas du moins. Est-ce qu'il y a aucun mort? Mon cher Julia, l'homme est là pour passer de la vie à la mort, hein?

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0: Bonjour, madame la pharmacie. C'est un petit renseignement que je veux que tu me donnes, s'il te plaît.
1: Oui, madame.
0: Excuse-moi de te demander pardon, mais j'ai remarqué que c'est depuis un des temps, comme je fume la pipe à mon âge, hein. Il y a un petit jeune gens auprès de chez moi qui a vendu du tabac pour moi. Il m'a dit c'est du tabac qui vient de l'autre côté, côté Jamaïque.
2: Et depuis que tu fumes, tu es tout dit.
0: Et puis depuis, mon cas sorti tête main qu'à partir, puis il y a des choses que je vois que je n'ai pas l'habitude de voir.
2: Ah, tu as des visions.
0: Ma passable, si c'est vision qui nous a, ma chérie, mon carré, je sais que c'est Jab, mon carré, qui a venu tirer pied moi à chaque fois que je filme ce genre de machin-là.
2: Ah, ah. Ah, ben attends, hein. Attends, ton nom c'est comment?
0: Eulalie Dantin.
2: Madame
0: Eulalie Dantin.
2: Un instant, vous êtes d'où?
0: Je suis dit, mon air rouge à fond cacao.
2: Faudrait que tu viennes toi-même, tu peux te déplacer.
0: Ben, c'est pas, t'as dit que c'est pas ça, je m'en demande des mounes pour déposer moi en ville.
2: Ah, d'accord.
0: Hein.
2: Alors, mais tu peux envoyer quelque chose, c'est pour toi, soit du Tangan, tu dis que la personne vient à ton nom, que tu avais déjà appelé.
0: Mais là,
2: on va lui donner un médicament pour toi, et puis il faudrait que tu arrêtes de fumer ce que le jeune homme t'a donné.
0: Mais justement.
2: Parce que c'est pas du bon tabac.
0: Mais c'est qui ça, petit bonhomme là-bas, moi? Parce qu'à chaque fois, moi, prend sa tête, mais qu'à tourner,
2: ah,
0: peut-être que toi-même,
2: tu sais. Il faut pas prendre.
0: Mais
2: c'est pas du bon tabac, peut-être.
0: Mais c'est quoi ça? C'est qui n'a rien?
2: Parce que. Je sais pas ce qu'il t'a donné, mais c'est peut-être pas ce que tu as l'habitude de fumer. Parce que normalement, tu dois pas ressentir ça. Tu dois pas avoir ces visions.
0: Parce que moi-même, je vais te dire, hein, ma petite chérie, moi-même, c'est à dans la débit, la régie, m'en cache tabac, moi, tout, à chaque fois. Mais comment t'es menti? Si j'ai une gens dit, mais mamie, maintenant, ça fait tabac, bon, m'en cache, vendre, adore-tu l'enveloppe. Moi-même, m'a acheté, parce que moi, parce que ça, m'en pas de
2: dire. Il va mourir, hein.
0: Et puis,
2: il n'est pas bon. Hein?
0: Et puis, vous savez, monsieur Akadim, moi, m'en cache, il sentit, moi, comment on dit ça,
2: Ah, il
0: m'en
2: croit d'autres bons fumés, ben, là, il y a peut-être.
0: Tu veux dire quoi?
2: Je sais pas, ils vont vous foutre un mauvais aide, mais c'est pas, peut-être, c'est pas ton vrai tabac. Peut-être que c'est du tabac, mais pas du vrai tabac.
0: C'est pas dis-moi ces bagailles-là, qu'à mettre mon argent pour ça, non? C'est ça?
2: Pas fumer.
0: Où les dit que, mais si la police apprend ça, ils vont mettre mon argent?
2: En tout cas, les fois, ils vont la prochaine fois, dimissé à ou parler, mais
0: si on
2: va venir de la faire fumer.
0: Mais tes jeunes gens, j'agisse pas, ti.
2: On est par contre, je n'ai fumé et puis brûlé le restant.
0: Mais moi j'ai commencé à brûler, mais toutes les voisines, je dis, moi qui calte vieux, zèbre, m'a ni brûlé. Ah, m'a dit, c'est moi, j'ai la paix, m'a qu'à brûler. Mais qu'est-ce que je peux faire dans ce cas-là?
2: Mais je sais pas, tu ou bien tu jettes clandestinement à la poubelle, ou bien tu.
0: Ça fait clandestinement, c'est ça. Mais c'est ça, ma paix, c'est le clandestine que j'ai. Mais bon matin, vous savez qui ça arrive. Mais là, moi, parce que moi, je fais mes tipis, moi, comme tous les bons matins, allô, wow. Et puis pendant que je parle au bar, là, je sais du téléphone, là, qu'après, non, là, mais moi, je suis dans le craintif.
2: Ils vont fumer mauvais zèbre, là.
0: Je suis dans le craintif, moi, monsieur l'abbé, pour essayer de mentir de l'eau bénite, parce que je suis craintif tellement, tu ne peux pas savoir.
2: C'est quand tu vas arrêter de fumer, ça va disparaître les symptômes. Donc, il ne faut pas continuer, et puis tu arrêtes. Il ne faut pas fumer ça, il ne faut pas fumer. Et puis, achète ton tabac toi-même dans des magasins, tu sais qu'on achète du bon tabac.
0: Eh ben,
2: il faut pas prendre des mains des jeunes comme ça parce que.
0: Eh ben, tu bon,
2: pas du bon tabac.
0: Si jamais m'envoyant l'autre fois, m'envoyant voyant ce pissal, hein.
2: Ah oui.
0: Moi, c'est ça,
2: qu'on soit complètement dans l'ambay.
0: Ma petite chérie, moi-même, tu m'as donné une petite question sur moi, mais je suis quand même créatif, hein. Je t'ai fait écouter une petite chose, tu sais, je vais te faire écouter une petite chose, et puis tu vas me dire, c'est ce que tu connais. Ou qu'a dit moi, pas qu'à parler par moi encore.
2: Ouais.
0: Tu sais quoi?
2: Non.
0: M'a pas qu'à fumer tabac à l'âge, moi, ma chérie.
2: Ah bon?
0: Et encore, moi, c'est m'a pas qu'à fumer ces vieux zèbres là.
2: Ah, d'accord.
0: D'accord, ma petite chérie. Mais toi, tu n'en sais quoi? Tu prénoms, c'est qui ça?
2: Non. Allez, au revoir, bonjour. Allez, passe une bonne journée.
0: Merci, toi aussi, pareillement, de même.
2: D'accord.

0: Merci. C'est une chanson traditionnelle de chez nous qui a été composée par mon père. Et là, on va rentrer dans du zouk. Est-ce que vous êtes prêts? Connaissez-vous Monsieur Pierrot? On en parle et c'est tout de suite.
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ben c'est ça. Bel bonsoir pour ça qui était là, ça qui est arrivé là. Bon, pour qu'on te garde, on a pris le pont plaisir. Mais après, on ne peut pas dire à l'œil. Bel bonjour, bel bonsoir, auditeur, auditrice, Bernard, écoute. Tout le monde est à votre matinée, à côté, tout partout, quoi. Alors, voilà, c'est typical, radical, pas bancal, mais surtout très amical. Là.

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1: Le docteur, c'est toi qui me réponds.
2: Comment?
1: C'est le docteur, tu peux me passer, s'il te plaît.
2: Le docteur n'est pas encore arrivé, madame.
1: Et toi-même, c'est qui est ça? Tu peux me donner du renseignement, s'il te plaît.
2: Il n'est pas encore arrivé, le docteur n'est pas encore arrivé.
1: Mais toi-même, peut-être que tu peux me demander du renseignement.
2: Hein? Appelle docteur Pito, il va vous dire. Hein?
1: Attends, laisse-moi te dire ça, ce qui m'arrive, parce que c'est un petit chagrinement que j'ai. Docteur, soignez-moi, il m'a mis médicaments.
2: Oui.
1: Et puis j'ai perdu tout comme on dit ça, toute poêle, fondation, confondement, m'a perdu ça depuis hier bon matin.
2: Aïe, aïe, aïe.
1: C'est ça ce qui me fait des tracassements et puis je suis dans l'embarrassement puisque Marie, moi, comprends que c'est Isé, m'a caïsé.
2: Oui.
1: Et c'est moi, sûr que c'est un médicament, docteur, ben moi, c'est qu'il voudrait, ben moi, un médicament pour toute poêle remonter.
2: Oui.
1: Qu'est-ce que tu peux me dire qui peut faire ça?
2: Tu appelles docteur, on va te dire, moi, je ne sais pas.

0: c'est pas pas te dire, hein. Docteur, on va te dire.
1: Mais ou même qui c'est une femme?
0: Moi, je ne sais pas, pas connaître ça.
1: Ou pas jamais t'en parler de ça, madame Capet, pour la fondation confondement?
0: Non, pour docteur, bah, vous me dites comment pour faire monter.
1: Parce que hier au soir, laisse-moi te dire, hier au soir, moi trempé toute commission à dans bassine de l'eau chaude.
0: Oui.
1: Moi mettais de l'eau de calme.
0: Oui.
1: Et puis, petit brin, feuille à tout mot.
0: Oui.
1: Moi, comprenez, t'es capable moins soulagement.
0: Aïe, aïe, aïe.
1: Ça capable moins gonflement et puis oui. Rotation, ma carotte.
0: Ah.
1: C'est ça ce qui m'a fait des embarrassements et puis il faut que moi aller faire la fête des mères et puis
0: j'ai bon
1: c'est
0: attends,
1: ça même.
0: Tu appelles le docteur, il va te donner des médicaments. Appelez-le, il va te donner des médicaments, d'accord?
1: Mais ma paquette peut-être ni tant, moi, quoi, ça. Attendez!
0: Aïe, aïe, aïe.
1: Ah, ça.
0: Aïe, aïe, aïe, c'est mauvais, hein?
1: Parlez, ma cap, allez, bon, chérie, ah. Mais tête, mais qu'à tourner.
0: Oui, oui.
1: Mais je sais juste dire, ah. Ma cap. Eh, hey, papa!
0: Oui, oui, oui, oui.
1: Attends, ma quoi, ma. Qui ça peut dire, mais qui m'a fait prendre?
0: Pas ni sur l'hôpital, pas ni sur l'hôpital, là.
1: C'est hôpital?
0: Oui.
1: Ma quête, regardez, ouais, si ma paix. Et attendez.
0: Oui.
1: Prosper, achetez. Et c'est hôpital, regardez, bah, moi, s'il te plaît, si tu en as ça. Ma quête, fait comme tu me dis. Toi-même, tu es bien gentil, tu es docteur, hein?
0: Oui.
1: Oui-même, ou docteur?
0: Oui.
1: Eh bien, si tu es docteur, je te remercie grandement, chérie, moi.
0: D'accord, oui, d'accord.
1: Tu m'as donné un grand soulagement.
0: Oui, d'accord.
1: Je sais juste dire que les manques de bouteilles, là, tu es moins content.
0: Oui, d'accord.
1: Attendez, laisse-moi te faire écouter une petite quelque chose. Hein,
0: oui,
1: ma petite
0: d'accord.
1: Chérie, écoute bien.
0: Oui. D'accord. D'accord, oui. Bonne hôpital, là.
1: Marquez pour un hôpital.
0: Oui, d'accord, bien, pita.
1: Eh bien, pita, marquez pour un hôpital.
0: Oui, d'accord, pita.
1: Et puis tout ça, ce que tu me dis.
0: Oui, d'accord.
1: Bonne journée, ma chérie.
0: Oui, au revoir.
1: Toi aussi.
0: Oui.
1: De même parallèlement.
0: Oui.
1: Avec toi-même.
0: D'accord.

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1: Bonsoir tout le monde. Bienvenue ce soir, bienvenue.

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0: pour être, comme on dit au début, l'entrevue Bocayamo, on n'a pas dit bonjour, ni on n'a pas répondu, on n'entre pas comme ça chez les gens. Pour entrer en Martinique, il faut bien être accueilli, et c'est notre compteur martiniquais qui accueille les autres compteurs, mesdames, messieurs, Élie Pénon.
1: Messieurs et dames, bien bonsoir. Bien bonsoir, m'a dit bonsoir.
2: Messieurs et dames, bien bonsoir.
1: Bien bonsoir, la compagnie.
2: Messieurs et dames, bien bonsoir.
1: M'a batté la main rivée.
2: Messieurs et dames, bien bonsoir.
1: Bien bonsoir, m'a dit bonsoir.
2: Messieurs et dames, bien bonsoir.
1: C'est passé devant ma porte à 4h du matin. C'était hier soir en présence de mon absence, j'étais assis sur une chaise sans patte lorsque j'ai entendu un bruit. Je suis monté au grenier. Je suis descendu à la cave. Non, je suis monté à la cave, je suis descendu au grenier. Je regardais dans le trou de ma cellule où j'ai écrit. Évite pas les poids blancs de la tête au pied qui dévore un cadavre vivant. Devant cette vision, j'étais si bouleversé que j'ai pris mes jambes à mon cou. On pouvait si vite que je m'étais dépassé la vie qui était partie 3 semaines ou plus tôt. Mesdames, messieurs, en ce temps-là, il y avait une petite ville et dans cette petite ville, il y avait une grande plantation et dans cette grande plantation, il y avait une petite couille nègre et dans cette petite couille nègre, il y avait une petite case encore plus misérable que les autres. Et dans cette petite case encore plus misérable que les autres, il y avait une famille. Mesdames, messieurs, cette femme, maintenant qu'elle n'était plus du tout dans sa petite case encore plus misérable que les autres, qu'elle était bécile en train de ramasser des bouts de canne à sucre qu'elle mettait par paquet de 11 bouts pour en faire des piles de 24 paquets, et c'est à peine si elle se faisait piquer au balafré de corps. Et c'est maintenant qu'elle n'avait plus son armure d'amarose de canne, à cause de l'homme qui venait de se jeter sur elle avec une brutalité de bête en route, qu'elle commençait à se faire piquer et balafrer le corps pendant que l'homme la faisait rouler sur la paille chaude en chantant les cités en homme qui pas jamais aimé femme en jouit monté en jardin. Il fait qu'à sentir quoi il et aller courir manger en femme, il est roulé l'asparouet de femme. Il mettait l'y coucher même en ça. Soleil trop chaud, et puis comme ça, soleil trop chaud. Ou qu'à songer l'année passée, où t'es joué maman mouelle, en état là, madame là, c'est belle-mère. Et si tu me veux, donne-moi des 25 francs. 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Dans ce temps-là, il y avait une petite ville, dans cette petite ville, il y avait une grande plantation, et dans cette grande plantation, il y avait une petite couille-case nègre, et dans cette petite couille-case nègre, il y avait une petite case encore plus misérable que les autres. Et dans cette petite case, il y avait une femme qui ne mit que 3 jours pour avoir un fils, ce qui n'est donné à personne, car c'était de coutume dans ce quartier. Patate ça! S'écria le jeune garçon à peine fut-il sorti du ventre de sa mère. Et comme c'était l'après-midi, il partit tout de suite jouer avec les autres enfants du voisinage. Je crois qu'il n'avait à l'époque que quelques secondes, il parlait comme un homme et ressemblait à un vieillard, car c'est toujours comme ça dans les quartiers de misère, où la souffrance signe de sa marque est délébile tous les visages, sans même prendre le temps d'attendre le nombre des années. Et après avoir fait le tour de la plantation, ce jeune homme qui n'avait à l'époque qu'une demi-heure de temps revint à la maison et dit à sa mère, « Maman, je sais que tu as prévu de me crier Thibaubert. » Je sais que tu as prévu de me crier Carlo, mais je veux que tu m'appelles Thibaubert, dit-il, en souvenir de l'amiral Roubert. Ainsi dit-il, à chaque fois qu'on va me crier, je vais songer à tout ce que cet amiral de malheur a fait subir aux gens de Paris. Mesdames, messieurs, ma mère me fit pour la réponse, jeune homme, lorsque tu seras responsable des 4 poteaux de ta case, tu pourras te faire crier comme tu voudras, tu pourras même te faire crier n'a plus que nous aurons si tu le désires. Mais pour l'instant, c'est moi qui décide pour toi et j'ai décidé de te crier Carmelo. Et c'est comme ça que je suis entré dans la vie, avec sur la tête ce prénom lourd comme un rail de chemin de fer, Carmelo.
0: Et le prénom de la Martinique.
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